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0: 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C'est pour le deuxième sortie touche, on tente de charger rapidement avec Olivier Sonné et 222 latéral droite, équipe Péroua. Capé volé dans le système de 4-3-3, contrairement avec Haïti lui-même, qui n'a eu un véritable 4-2. 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
0: 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Au gardien 6m aussi. En faveur équipe péruvienne. 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
1: Je suis très rapide.
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1: Tout de noir 66% ballon et 34% pour Pérou et ça a montré que dans le match là, équipe haïtienne c'est qui gagne contrôle qui bail tempo dans le match là. 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

0: merveille de passe, mais vraiment dans le sens de la course de Isidore. 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Est-ce que, pas qu'à dire qu'ils sont à contre-attaque qui ont orchestré, mais quand même, ils ont récupéré le ballon très vite.
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3: 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En face à Haïti, non, 4-4-2. 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
3: on dit, nous, merci, nous avons 24e minute de jeu. Et bah, ici, on a 1-0. C'est Wilson Isidore sur passe de Donzitson qui a fait gol pour Haïti. Et dans le moment, Haïti a 50% ballon. Très loin de saleté, on dit, dans 10 premières minutes. Côté Haïti est arrivé presque dans 70% ballon.
2: 66.
3: Yeah, presque arrivé. Et il y a deux corners dans le match, une pour Haïti, une pour équipe PO. Il y a 5 fautes. PO fait 4. Haïti fait une. Et il y a deux shoots dans le match, c'est Haïti qui fait tous les deux. 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

0: pas même bloqué.
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1: 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C'est toujours 1-0. 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
1: C'est Marco Lopez. 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
1: 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Non, Anes Delcroix pour terrain. 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
2: Oui, c'est exactement ça. 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
1: Latéral gauche, équipe péruvienne. 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
2: Nous avons deux attaques en puissance,
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1: Oui, mais Pierre, on a top, on a gardé Orcus Callens. 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
1: 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Pas l'autre maintenant. 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
1: 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Marcos Lopez qui gagne ballon là. Le ballon là qui est cap jeu là. Mais son ballon qui va aller en touche. Touche au profit de la sélection haïtienne de football. C'est Akus Callens cap jeu à droite qui lui-même va effectuer entrée de touche là pour équipe haïtienne. N'a gagné Don Dison Lizis. Monsieur ça qui était guitar participer largement dans qualification pour mondial et il continue à faire merveille. Touche la fête. 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N'a gardé et Wilson Isidore maintenant c'était de préférence et John Dixon Lizis qui gagne ballon là, ça l'a fait avec là, retire pour la tribune là et met le ballon dans pied là. 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Bako qui joue en profondeur, est-ce qu'il a joué le monde? Mais son ballon qui va jouer le dernier rempart équipe haïtienne. 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
1: c'est équipe les péruviennes cap essayer mener en contre-attaque avec Cairo qui c'est capitaine équipe ça qui ça l'a fait avec il fait dans mi-temps terrain pour contre ça toujours là il a gueule 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
1: oui donc Dixon qui t'a passé à droite
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1: Oui, bon bagaille, la garde providence. Il t'a fait cavalier seul, il t'a refusé option. Don Dixon Lizius qui t'a passé à droite. Mais c'est pas grave, n'a pas commencé, n'a pas été bien. Il a encouragé, chauffé équipe yo qui croit yo capable de jouer non seulement égalisation et à chercher un deuxième goal. 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Oliver Sonné qui jouait dans la position ça. 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Qui ça l'a fait avec là? Il y a une propre moitié de terrain. Il a fait passer ballon. Équipe haïtienne qui est très disciplinée. Je senti, je suis content de regarder l'équipe haïtienne. 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
1: On a les matchs d'expérience qui peuvent tenter de dégager. Oui, il fait très rapide. Il a gardé le bout de Fendi Fendi
2: Haïti a mené 1-0 sur l'équipe péruvienne grâce à un goal de Wilson Isidore à la réception d'une très belle passe de Don Dixon Lucius.
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0: 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Touche pour Haïti. Haïti a mené par un goal à zéro. 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
0: Oui.
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0: Oui. Mais le compte fait déjà dans l'équipe Union Philadelphia. 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Bako qui joue dans la position Sassou. 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Oliver sonné qui gagne ballon là. 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qui a mené par yon goal à zéro, après une très belle action de Don Dison Lysius qui fait un passe et pour Wilson Isidore qui mettait ballon en gauche.
3: Maintenant, il y a une première période de bonne facture, tant sur le plan technique, tant sur le plan organisation et score. Haïti sorti une belle 45 ans première
2: minute. Oui, oui, Bertini, une belle 45 première minute, mais moi, ça me suis tout noté, au-delà de l'inquiétude que nous avons gagné en avant.

0: nous, mais yo pas jamais véritablement mettez nous en danger. Est-ce que nous songez dans la première mi-temps en action côté gon frappe tout bon que Placide obligé intervenu non gain de trois petits moments t'as gain petit chaleur tout petit en défense là mais à chaque fois Delcroix bien intervenu pour conjurer danger à donc équipe haïtienne fait en première mi-temps correct
1: et en première période très animée nous rentrons dans vestiaire là avec une avance de 1 goal, dis-nous Pepe rapidement et qui ça où t'es ouais que et sélection t'es proposé dans premier temps.
2: Vraiment comme tant qu'on a devant Nouvelle-Zélande, c'est 1-0 mi-temps fini. Deuxièmement, ça Migny était annoncé là, il joue avec 2 pointes. Il joue avec 2 demi action et 2 demi d'elle. Mais précisément, une correction faite entre Bellegarde là, boucher trou que t'as gagné dans le rectangle que nous t'avons dit dans le premier match là. Ça veut dire que Péruvien pas jamais gagné ballon loin, t'as qu'on a le coup contre dans le terrain. Bellegarde toujours là, si c'est pas Bellegarde, c'est Danley Jean-Jacques. Sous plan ça, moi, je crois que modification pour gagner 4 milieux de terrain, toujours, mais you know yo a toujours gagné yon petit avancé li extrêmement important. Deuxièmement, défense là impeccable. J'aime gagner un shoot sous Placide. C'est vrai que gol la fait à partir d'un pressing dans trou ça même de Bellegarde et puis Didier Lucius bien exploité ballon hein. 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au résumé. Moi, t'as dit, sélection 1 semblait de plus en plus la prochaine, la plus forte que pendant l'éliminatoire. Bref, ce n'est que du bonheur pour le moment.
1: Très bien, Pépé. Et t'as toujours dit là, non seulement sous pour égal là, et nous, ouais, pressing, Bellegarde là, mais nous, ouais, tout que Danley, par moment, fait des pressing et fait des interceptions en demi-temps terrain. 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
2: le modèle que Minier mettait en place là. C'est modèle Manchester United Beckham non. 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À gauche, Ryan Giggs. Roy Keane, c'est Danley. Et puis Bellegarde, c'est Paul Scholes. Bagarre pour pas quitter Rivière, l'on a formule ça. Ce serait que deux demi d'Elio y ont ouvert en même temps pendant que l'autre équipe là a attaqué. Ça t'a voulu dire qu'on y a autant 4-2-4. Donc, on t'a une infériorité numérique à terrain. Mais heureusement, pour le moment, le Pérou qui est ballon dans l'axe là, ni Lucius, ni Providence font-y fermer à plus près dans les avec Bellegarde. donc pas de trou. Et le ballon sous bon artiste là, Providence permet de sorte que lui permet Lucius qui doit sortir, nous toujours au moins à trois dans le terrain. Je pense que sur le plan tactique pur, pour le moment, face à l'opposition, ça, l'équipe là a joué normal. C'est une base normale.
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1: Oui, mais en attendant, match là pour le deuxième mi-temps lagué et c'est équipe péruvienne qui a amorcé en attaque. Vérifiez pour nous tout changement, monsieur, dame, si gagné. Et puis pour nous avancer, c'est 1 minute dans le deuxième mi-temps. Et c'est équipe péruvienne qui gagne ballon en défense. 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

0: avec Périvier, balancé lui, mais ballon est sorti hors des limites du champ de jeu, et Johnny Placide, tranquillement, c'était Vidalès, qui tape Johnny Vidalès, qui tape pour te mettre danger dans que équipe haïtienne, mais heureusement pour nous, long ballon ça pas arrivé à destination attaquant et péruvien, ballon joué en défense haïtienne avec Ricardo Adé. Ricardo Adé joué dans zone Arcus Callens, Arcus Callens joué pour Dodinson Luisius, récupération péruvienne. Est-ce que péruvien revini avec de meilleures dispositions? Nous va regarder ça tout à l'heure. Ballon haïtien avec Mante expérience joué sous goalkeeper li Johnny Placide joué à droite, la côté le joue frappe de genou.
1: 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Gefab

0: Ou pour équipe péruvienne, t'es gagné en jeu, mais donc, de toute façon, Wilson Isidore t'a volé ballon avec péruvien, il a tenté de jouer en avant, belle récupération de Arcus Callens qui t'a fait mettre le ballon pour Doug Dinson, il faut mauvaise passe, récupération péruvienne, il y a danger pour nous là, il y a danger pour nous, est-ce que Delcroix est arrivé, ballon, oui. Merci docteur Chrismi, ballon a joué avec équipe péruvienne dans nos zones là, nos zones côté, qui pas bon pour nous, Gongoumela, et finalement, ballon sorti en touche, et touche, est-ce que c'est touche ou bien c'est faute que habite là-bas, et son intervention ça, de Denle Jean-Jacques, qui devine mettre l'ordre dans les ordres, qui devine calmer les ardeurs péruviennes, sous côté droite, et défense nous, et sous côté gauche, attaque péruvienne, regardez, malice Delcroix, qui t'a poussé à Iroveles, et donc, Haïti pral bénéficier ballon salam, ballon avec Ricardo Adé lance li en avant, son Pierrot t'a tenté récupérer, mais Abid l'a dit, il y a un jeu, mais est-ce que Pierrot va te lever, Pierre trop retour, n'a pas gardé 203, est-ce que c'est Goubert là qui fait rentrer, ballon, oui, 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c'est Vélez qui gagne, Ricardo Adé intervenu, et nous n'avons rappelé que Cabrera pas nous jouait encore, lui remplacé par Ugaliza, et nous rappelé tout que Alphonse Banco, lui pas nous jouait, lui remplacé par Goubert, ballon, lui sorti en touche, monsieur, joue football, mettez ballon, en d'intérêt, c'est là nous remèle. 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défense haïtienne, ballon a joué Kounia avec, est-ce que c'est Delcroix qui est désolé là, il a tenté allonger, Frenzy Pierrot, mais bonne intervention de la défense péruvienne, Pedro Gaël s'est joué sur André Carillo font très belle déviation pour Eric Noriega. Ballon joué Kounia avec Marcos Lopez joué pour André Carillo. André Carillo joué pour Oliver Sonnet joué pour Johnny Vidales qui te font décrocher. Ballon avec le est-ce que c'est le nouvel entrant Gobert qui est ballon là, il était joué pour Garcès qui ballon, il tentait avancer, il jouait pour Marcos Lopez retourne dans zone côté gagné et Garcès ta mekounia, Carillo vient récupérer ballon, par contre si nous rendons nous compte, Carillo onti Jean Fonti
1: avancer.
0: Oui, il faut avancer mais de temps en temps, il retourne dans le terrain pour venir brasser ballon avec Eric Noriega joué en défense, ballon au Kounia avec Renzo Garcès le ballon, il jouait pour est-ce que c'est Ugaliza qui fait rentrer à ballon au Kounia pour Haïti, ballon pour Haïti qui est-ce qui a fait long de Jean-Bella, il s'est Black Belgarde, ballon pour Fonti Pierrot, jeu pour Providence, mais le barre Providence, il jouait pour Don Dinson Pito et Lucius le ballon, il tentait dribler, mais ballon sorti hors des limites du champ de jeu. C'était Jean-Pierre Bergade. Ballon sorti en touche. Touche que va effectuer monsieur le Ayo Concha, Cap Joac Dosa 17. Ballon pour métronome équipe péruvienne, ça me dit ça. En la personne de Eric Noriega. Eric Noriega joue pour André Carillo, capitaine Ni. Carillo joue pour Johnny Vidales. Nous avons décroché en pile le deuxième mi-temps. Comparativement à la première mi-temps, côté, il était très esselé en attaque. Ballon avec Renzo Garcès joue pour Eric Noriega, même si c'est un nouvel entrant là, ballon Kounia avec Olivier Sonné, il y a un ballon. Olivier Sonné joué dans le milieu de terrain pour Eric Noriega. Eric Noriega Réni, il joué à droite pour André Carillo. C'est Pérou qui a ballon, monsieur dame. Comparativement avec première mi-temps, côté ça, il t'a fait jouer. Qu'on en a récupéré avec Matin Expérience au contre-attaque. Mais finalement, stoppé irrégulièrement par André Carillo. Et donc, faute pour l'équipe haïtienne. Et très justement, l'arbitre a sorti un carton jaune pour sanctionner la faute d'André Carillo. On a regardé Matin Expérience, c'était d'abord récupérer le ballon. Il était amorcé en contre-attaque. Et puis, André Carillo, pris de vitesse, n'avait pas.

Faut que nous reprenions les mêmes dispositions de la première mi-temps parce que j'en ouais et 10 premières minutes, yo, la guéla, c'est surtout Pérou gain initiative. Ballon donne les Jean-Jacques Souli. Akus Kalens joué pour Jean-Hinner Bellegarde qui était tenté au passe en direction de Don Didson, mais t'es gagné un petit problème de communication entre Jean-Hinner Bellegarde et Luis Cyrus et qui est Akista a profité

rebond, li joué en défense pour Cario. Cario aller à gauche dans zone côté le dash pour jouer Marcos Lopez. Marcos Lopez gagne ballon, li avancé, li joué pour Concha. Marcos Lopez gagne toujours, regardez pressing Frenzy Pierroa et mais fois ça c'était irrégulièrement. Ballon pour Eric Noriega, l'aller à droite côté jeune Olivier Sonné. Olivier Sonné joué pour Johnny Vidales. Johnny Vidales joué pour Eric Noriega. Eric Noriega joué pour André Carillo. André Carillo qui ballon et ballon joué en défense. En défense pour Marcos Lopez. Marcos Lopez joué à gauche. La côté le joué Concha. Ballon pour Noriega qui tout côté souterrain. L'ifon centre et ballon en Cunha. Près jeune Olivier Sonné. Olivier Sonné pour André Carillo. André Carillo qui ballon. André Carillo joué en direction. Et Olivier Sonné gagne encore. Il va le mettre coup de centre, le mettre. Mais centre contre ballon haïtien. Avec Jean-Hugner Bellegarde. Jean-Hugner Bellegarde joue pour Martin Experience. Martin Experience t'a tenté jouer en direction de Ruben Providence. Mais t'as gagné Olivier Sonné dans zone qui mettait ballon en touche. Et touche donc va effectuer Martin Experience. Mais avant, il ont fait c'est la serre qui était donc défait par ses multiples initiatives parce que son footballeur qui a un pile volume de jeu tant offensivement mais aussi pour le replacer lui défensivement et il a rarement pris à défaut en tout cas depuis les matchs de préparation il a joué à un niveau qui fait que nous pensons que finalement peut-être qu'il va s'installer sur ce côté gauche. Ballon joué pour Péruvien avec nos Noriega, Noriega joue pour André Carillo, bon danger là, la frappe de Carillo, mais ballon a passé tête goal, et donc possibilité pour Johnny Placide, la frappe de Carillo, mais ballon a passé tête goal, et donc possibilité pour

0: André Carillo dans l'équipe péruvienne et Yotun qui justement récupéré brassard de capitaine.
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0: Non, ni Carillo sorti et puis Concha sorti tout. Tous les deux sortis. Et donc c'est Yotun avec l'autre en train de vérifier qui est rapidement.
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3: Ouais Sébastien Mounier t'a plein de ça avant d'aller parler à Pépé. Il t'a dit que trois joueurs, pas ça le t'a souhaité, mais trois joueurs, il t'a souhaité jouer demain en tout cas.
0: On a profité, excusez-nous auprès de deux amis aussi, si t'as l'heure nous avons un petit problème et son.
3: Nous résout ça.
0: Équipe technique l'a réglé ça bien vite et c'est peut-être ça, vigilance nous. Et bon, un pile tout pour nous, pour de temps en temps, si nous avons des difficultés, nous signaler. Nous
3: retirer Pierrot, retirer Wilson Isidro.
0: Oui, nous avons fait un gros roulement là. Et que donc, match là tout entre temps, font petit campé. Et en attendant reprise là, messieurs, dames, Haïti pas reprendre. Et deuxième mi-temps, de la même disposition que la première. Est-ce que c'est Haïti qui font petit reculer? Ou bien est-ce que c'est Pérou qui ont petit classe prend plus initiative? Nous allons voir ça dans les prochaines minutes. Mais en attendant, c'est Hans Delcroix qui joue ballon. Il joue pour Johnny Placide. Johnny Placide joue en avant dans la zone ça. Et c'est à qui sorti, c'est à doué Pogé. Parce que normalement, c'est remplaçant naturel. Ballon en Kounia avec Pérou vient à gauche. C'est Marcos Lopez 204, lui jouait en défense là côté lui jouait monsieur Relé, Renzo Garcès jouait pour Gourbet jouait pour Olivier Sonné gagne ballon hein. Olivier Sonné gagne toujours, n'a pas gardé pression Lenny Joseph là, bon passe qui fait dans le terrain là, gagne danger pour nous toujours, mais une très bonne intervention de Johnny Placide, mais en couverture impeccable de Delcroix, ballon en Kounia avec Lenny Joseph. Lenny Joseph là son bon bagage papa, habite là pas by faute, ballon avec équipe péruvienne de ballon avec monsieur Relé. Vélez joue ballon pour Ugarriza. Ugarriza joué et récupération haïtienne. Ballon, est-ce que c'est pas Dominique Simon Guen là? Donne-le. Go, possibilité à gauche. Go, possibilité à gauche. Non, donne-le,
2: Jean-Jacques.
0: Il a été trop gourmand, donne-le. Et pourtant,
2: haïtienne,
0: c'est supériorité numérique. C'est quasiment 4 contre 2. Que nous t'avons joué là.
1: C'est quoi tout côté le fait?
0: Oui, une belle occasion de 2-0. Mais donne-le, Jean-Jacques. Tu
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0: Oui.
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0: 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Oui, mais quand même. Non, quand même.
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0: On regarde, monsieur. Action ça à côté Delcroix, bien couvri. Et pour permettre que c'était Vélez. Regardez ça là. Une belle couverture de Delcroix. Une belle récupération de Johnny Placide. Et sous contre-attaque là, nous t'as capable de 2-0, mais malheureusement, Daniel Jean-Jacques pas suffisamment inspiré. Ballon en pour équipe péruvienne dans le milieu de terrain. Regarde un bon tac là, et ballon en sous nouvel entrée. Ugarriza Gueni, Kounia là,
1: si Haïti pas changé en 4-2-3-1, bon, c'est pas comme ça, monsieur.
0: En tout cas, ballon joué à droite défense, à droite et à gauche défense, non, à droite pour Pérou. Ballon pour Olivier Sonné, il joue pour 214 là. Ballon récupéré, Kounia après l'équipe haïtienne, avec Lenny Joseph, joueur Frank Barros. Récupération rapide des Péruviens. Mais Habit l'a dit, gagné faute pour Haïti et Yotun. 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

0: Tout vrai, t'es gué faute pourtant, les tirer maillot et Lenny Joseph. Et c'est donc très juste de la part de l'arbitre. Ballon avec Hans Delcroix. Hans Delcroix font passe pied gauche au mauvaise passe. On fait assez rare pour être signalé. Tant il est précis, tant il fait, et il y a une justesse dans le jouet. Oui.
1: Et je nous dis à le calmer net. Ballon dans le milieu de terrain. Équipe haïtienne n'a pas tenté orchestre en attaque. Mais on récupération péruvienne. C'est vraiment Pérou qui a joué deuxième mi-temps, monsieur dame. Ballon avec Vélez. Vélez joue dans la zone qui gagne à Noriega. Ballon toujours péruvien. Ballon toujours péruvien. Et Kounia a joué en défense avec Goubert. Goubert avec Dosa ou toi, l'homme masqué. Il joue pour Oliver Sonné. Oliver Sonné, le ballon. Il joue pour Ugaritza. Il tente jouer en avant. Bon danger là. Il mettait cette coup de tête, danger. Mais Johnny Placide. Il est bien placé, ballon vient droit sous le tout. Et que donc, nous relançons pour l'équipe haïtienne. Et là, on fait, Abitabral sort sur l'autre carton. Cette fois-ci, c'est pas pour Eric Noriega, le métronome de cette équipe péruvienne, qui était pris de vitesse par un bel contrôle, un bel enchaînement de Jean-Pierre Bellegarde. Noriega, il est dépité, il a fait colère, mais c'est très justement, mon frère, qu'on prend carton ça, parce que sinon, t'es qu'à gagner d'un jeune camp. Ballon pour l'équipe haïtienne, et Jean-Kevin Duverne, qui à côté de Hans Delcroix, n'a pas regardé l'action encore. Mais, Non, Delcroix là. C'est Arcus qui sort ici. Et là, on a pu regarder l'action, hein, au beau centre. Et puis, coup de tête ça. Et puis, Johnny Placide lui-même, bien positionné, récupéré le ballon.
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0: Il y a place pour tout le monde. Bettini, 65e minute de jeu. Donc 1 pour Haïti et 0 pour l'équipe péruvienne.
2: 0 pour l'équipe haïtienne. Mais si on nous a donné les gens qui jouent avec plus d'intelligence, nous sommes capables de mener 2 goals à 0. À noter que il y a un changement. Gagné, qui est-ce qui sorti? Mais c'est Adek qui est sorti. Quand on dit défenseur Kounia, c'est Hannes Delcroix avec Duverne. 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Ah, mais c'est ça, Goubert, et puis en espagnol, et bien c'est comme O, n'est-ce pas, Jude, et Goubert, n'a pas gardé là, ballon avec sélection, et péruvienne nous, il y a un ballon dans le terrain, avec le monde, et un coup, qui nous nièce, qui t'a monté, ballon pas joué, nous avons en position de arrière centrale, nous avons ballon pour équipe, mais c'est nous qui avons fait ça. Puis bien, mes amis, ballon pour équipe péruvienne. Ni même les ballons là, à noter qu'il y a plusieurs changements. Et Gomez en défense, et pas oublier, il y a plusieurs changements côté équipe péruvienne qui fait offre plus de changements. À noter que Yotoun monte dans le match football, ça, il peut jouer dans le couloir, côté il peut jouer. Et ballon pour équipe, à la problème, mais c'est un gars sur le plateau, à la maison, c'est ça, équipe, bien, messieurs. 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Péruvienne, c'est lui qui gagne ballon en deuxième mi-temps. Équipe péruvienne lui-même, il peut le faire touche là. Est-ce que c'est Marcos Lopez? Au moins, lui-même qui va sortir, Marcos Lopez, et pour le faire touche là. 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
0: Regardez
2: 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Et faut que nous disions.
3: Le deuxième mi temps ça, jusqu'à présent, il y a la pratique. 73% pour Haïti. Et puis le but a passé 53 passes dans le deuxième mi-temps. Tandis que Haïti fait 50 passes. C'est 54 passes jusqu'à présent. Il y a 4 choses dans le deuxième mi-temps de chaque côté.
2: Mais même si je n'ai pas gagné même fluidité, même justesse technique, mais nous même nous comprenons grand pile changement. Il faut que nous disions Duven qui remplace AD, Pogi remplace lui-même Arcus, Lacroix est remplacé Martin Expérience, Dominique Simon monte en place Isidore, gagne tout le Casimir qui monte en place Didson, Lenny Joseph remplace Providence, Narzo remplace Pierrot, l'équipe haïtienne n'a presque changé net, changé net, mais mi temps terrain rete lui pour le ballon pral.
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2: 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On a regardé les poulets de Mario Meneses dans pile changement. Est-ce que c'est Poguin qui peut le faire touche là? 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Mettre le ballon à terre pour mettre le Louis Poule. 70e minute. Nous avons joué 6 matchs à faire ou déjà, Christmi. 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Ballon pour sélection péruvienne. Qui toujours gagne ballon. Est-ce que vous avez Olivier Sonné, vous jouez dans votre gara, et côté qui gagne Noiriga, ballon toujours en défense avec Goubert. Nous pouvons danger là, pas gagner de zéro, la fin. Comment ça passe là? 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
4: Dominique Simon,
2: ça c'est 2-0. Nous manquons tout et fait où c'est une perte de balle, monsieur. N'a pas gardé le
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2: Il a gardé 203 équipe Fabio Goubert. Fabio Goubert, mais c'est foutu de scène, foutu de scène, monsieur. Fabio Goubert, lui-même qui. 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
5: C'est le plus chanté.
2: N'est-ce pas Ralph Gauthier, n'a pas tourné.
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2: c'est ça qui a peine monté dans le match football. 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Il y a un coup de Johnny Placide. Let's see, merci à Haïti. Au film de parler de blanc, et bien, mais. 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Non, Dominique Simon, petit garçon, ça c'est des zéro lien. 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Lui-même, il joue sous Johnny Placide. Johnny Placide joue long. Il tape ses jouets. Le couloir qui gagne Casimir, c'est ça?
4: Oui.
2: Il tape ses jouets. Le couloir qui gagne Casimir. Ballon pour la gagne. Ballon pour l'équipe haïtienne. Pour le grand danger là, danger. Danger coup de centre. Bon bagaille, dégagement côté équipe péruvienne. Deuxième ballon. Libra Junior Mundaku Oli Toku Mundaku Toku Oliver Sonne dans le couloir. Il a gardé Pogi. Lui-même qui a fait faute là. Équipe ou en difficulté. A noter que c'est Mano Meneses. 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Ballon en retrait pour Gaïsse. 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Deuxième ballon, libre à une équipe haïtienne. Nous parlons de votre terrain pour de la baboum. Qui était de au but, Nazon qui était de au jeu, ballon pralé le couloir côté qui gagne Casimir, qui a gagné en danger, pour centre, oh, ballon traversé tout le final. Nous manquons, prenons, c'est pour nous garder Nazon, nous garder 203, équipe, nous garder Fabio Goubert, sous écran nous là. Manquez bon, lui mettez ballon en corner. Corner pour la sélection haïtienne de football. Rele Hector Choupitas, mais Haïti. Rele Hugo Sotil, mais Haïti. Rele Choupitas, mais Haïti. Rele Guerrero, mais Haïti.
0: Rele Solano,
2: mais Haïti.
0: Rele Tiverson Fafon,
2: mais Haïti. Rele Lolo Fernandez, mais Haïti. Danger pour la sélection péruvienne. Ballon pour Haïti, pas de Haïti. Danger. Ballon, gros ballon, passe qui fait dans deux défenses là. C'est pour Lyon, c'est match 50 pour la sélection péruvienne. Gaïe, c'est ouvert ballon au côté de Gigarces. Et vraiment. N'a pas gardé action là. Pour gagner danger. Pour sélection haïtienne. Gagner danger qui est sur battre là. Est-ce que c'est divin? Quand le ballon frappe là, la frappe. Ballon passé à côté goal. 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
3: 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Et c'est ça qui peut être bon dans l'équipe haïtienne. Nous avons dans deuxième mi-temps Pérou, des ballons, la majorité caillou, des 73%. Malgré ça, l'action qui est plus dangereuse, c'est Haïti qui avec Dominique Simon et Vitalia là, nous dégageons une possibilité pour faire.
0: Avec Denle,
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2: 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Nous allons. Nous m'en Okay, prenyo. N'a pas gardé papi Bellegarde sur écran nous là. Et Haïti toujours mené 1-0. Nous capable faire première victoire au sommet mondial. Ils sont pas qualifiés. On peut même jouer avec vous. Pas qualifié Pérou, on va battre si quoi là. 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Ballon pour équipe ASN. Gagne faute.
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2: quand on sorti, ou Gariza vient faire faute, pas moi petite madame non, c'est un carton jaune pour un joueur péruvien, n'a pas gardé Abeldo ça neuf li, n'a pas gardé Métrien papa Métrien, ni Joseph avec son nom de force.
4: 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C'est utiliser les autres joueurs fatigués. Les défenseurs sont fatigués, ça qui est intéressant.
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0: On pense que c'est un volume football là, vous êtes d'accord avec Souba? La pression sur l'entraîneur.
2: Nous allons regarder Lenny Joseph, taper à Ibo Poutivi à sortant de l'huile poule, Papi Bellegarde, lui jouer. Ça, c'est que c'est Anès, c'est Delcroix, tout n'est que ballon net sous gardien. On a parlé de Johnny Placide qui sortit dans l'arc de siècle. De arrière central, il a joué entre eux-mêmes. Duven tout le monde sous gardien lui n'a pas les déplacés pendant que Anès Delcroix pouvait être rien et Papi Bellegarde nous disponible au triangle. Il a joué sous Duven, Duven basé sous Anès, sous Papi Bellegarde qui tape tout ouvert dans le couloir côté Pogue plus et Casimir. Mais équipe péruvienne et prétend ça ballon pour équipe, mais anticipation côté équipe péroua. Il a essayé de jouer dans deux défenses, mais ballon a sorti, non pas sorti. Il a été contrôlé. Est-ce que c'est Yo tout ballon pour équipe péruvienne, coup de centre, bon bagage. Il met le ballon en corner.
0: On d'accord avec le Bertini parce que la laisse il
2: capable de faire. 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
2: 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Nous prenons aller là. On a les messieurs qu'on est pour équipe, qu'on est pour équipe. Et péruvienne, Haïti a mené yon green goal à zéro. Et qu'on est allé, nous réfléchir. Et goal, nous prenons goal.
0: Bettini, c'est pas yon.
2: Nous prenons goal.
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2: Nous prenons goal.
0: Oui, Yon Gassès à hier central. Bettini, nous songez, qui est-ce qui concède qu'on est là? Qui est-ce qui concède? Oui, mais au-delà de ça, Kevin, là nous concédons qu'on est là, nous t'avons questionné, est-ce que c'est une bonne décision parce que pas de danger, mais c'est qu'il jouait pour goalkeeper.
2: Arrière central Garcès. Oh, malgré
0: ça. Ah oui,
4: non.
2: Oh, Anès. Les ballons
4: ont fait un peu de temps.
3: C'est pas ce bac en face.
4: Oui, il va y anticiper que Garcès a passé des deux.
0: Ouais,
4: mais tout me passe pour gagner carrément.
0: Moi, je vais retourner sur Connor, ça, que nous conseillons, on va dire.
3: Et...
4: C'est pour gagner tout. Oui, pas littéralement.
0: Non, c'est nous qui mettons nous comme ça, finalement. Oui,
2: comme gratter, nous sommes capables de faire mieux. Sous action, ça, c'est Garcès.
4: Garcès.
2: Arias, central, droit. Qui saute faire gol là, on a retourné, mais faut que nous équipe ici, on a fait un petit changement tout. Anès Delcroix en défense, il pourrait jouer sous Duven qui ouvre le net. 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
6: 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Non, joue haïtien lui-même qui a bien raison. 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
5: Mais passe la fin. Est-ce que passe la mauvaise?
6: Non.
5: Ça va mauvaise.
7: Non, technique de la. 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
6: Oui, avec la dit pas de faute. Pas de faute.
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6: Mais l'équipe haïtienne qui veut jouer en défense avec Duven, qui veut dégager Duven. Là, est-ce que c'est Dukins Nazon? Oui, c'est Nazon. 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
6: 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Marche sur eux. 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
6: 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On a les Haïti Carbon, oui. 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
7: Il y a un carton Abitla.
6: Oui.
5: 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Parce que l'équipe l'a attaqué.
7: Oui, bien sûr. Sous Copa Jot, il faut qu'on ait un carton là.
6: Oui.
5: Mais il y a deux bagailles qui passent là, monsieur.
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5: Est-ce que vous avez déjà?
7: Je pense que vous
5: avez vu. 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
5: Non, non, il va rentrer, il va rentrer. 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Il est clair qu'il va rentrer. 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
7: Mais merci.
5: Il y a faute même dehors.
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6: Non mais c'est pas une faute là. Il va pas tourner sur lui. 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
8: la position ça.
6: Oui, Derrick font bon entrer Derrick. La gueule, Derrick. Mais ça n'est pas bon. Ça n'est pas bon. 90 minutes qui ont écoulé. 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
5: 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L'équipe a perdu, il y a besoin de la presse, il y a besoin de nous pour que la mobilisation autour de l'équipe continue. 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
6: Tout à fait. Victoire ou pas, à ce là tout haïtien. Nous connaissons nous dans le mondial. Faut que nous étions unis. C'est très important. Johnny Placide qui joue long. 4 minutes de temps additionnel. Qui est-ce
5: qui joue, joue la donne déjà?
6: Il y a une qui joue la donne. On a les Dominique Simon. Est-ce qu'il y a une faute? Habit l'a dit non. Pas le football. Dominique Kaboumé. Bon bagaille Dominique. Mais enfin, une faute pour l'équipe du Pérou. Dominique Kaboumé en ville. Oui. Nous, dans 4 minutes, nous déjà écoulé. 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Et Gaïsé, pour aller mettre tout le monde d'accord. 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Est-ce que le ballon va aller en touche? Oui, il va aller en touche. C'est en touche pour l'équipe haïtienne. Dick Lacroix qui pral mettre le ballon en jouette. 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Delcroix. Il y a faute là sous Delcroix. Oui, il y a faute sous Delcroix. C'est Adrien Ugariza qui te fait faute. Et sous. Et monsieur, à nous voulons parler de Delcroix. 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Il dégage. Qui est ce là? Jouette. Derrick Etienne. Ils font bon entre Derrick. 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Font bagaille Derrick. Il s'entraîne. Ballon qui contre. 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Zerrick. Captouné. Lâche ballon. Bon bagaille Derrick. Il fait sous Duc Lacroix. 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Mais non. Ballon lui même qui joue une défense équipe péruvienne. En aller. Qui ça cap dit? Qui ça cap fait? Duvenne. Lui même qui ballon là. Lui la gueule dans la position sale. D'assurer les jeunes Poguin. Poguin. Poguin. Centré Poguin. Centré. Centré là. Mais ballon qui dégagé, équipe ou un cap dégagé ballon, quel que soit côté le croisé avec faute l'ambassé. 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Derrick a très bien joué pendant petit temps. 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
7: dehors. 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
6: 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Est-ce que c'est parce que c'est gauche là? 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
6: Donc ni gauche ni droite, tête très mal. 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Qui était vraiment spectaculaire, il est joué en deuxième période. Il n'a pas pris, il mettait pied sous ballon jusqu'à ce que nous prenions deux gros scripts arrêtés. Mais son équipe, si détail qui était, si nous-mêmes nous finissons, capable de faire créer surprise pendant le mondial.
7: Bon, moi, c'est que nous avons analysé tout à l'heure. Nous sommes capables d'analyser ensemble le match là, surtout le deuxième période. N'est-ce pas?
5: Oui. Match à Guénon, c'est plutôt un match de préparation. Donc, nous allons regarder
9: froidement. Nous allons sur Facebook la régie.
5: Ouais, nous allons regarder froidement et ça qui passe. Nous allons analyser parce que le match là, je pense qu'il y a deux matchs. Il y a un match jusqu'à la 60e minute de jeu ou 65e. Les coachs ont décidé de faire 6 changements. 67e minute de jeu. Et il y a un match avant. Et dans le match avant, l'équipe haïtienne. En première mi-temps, il était clair que nous étions dominés l'équipe péruvienne. En deuxième mi-temps, ils ont retourné avec de l'autre disposition, malgré ces yoctéré ballon.
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Merci à Pilédi Jean-Gilles qui est avec nous matin, qui a fait manœuvre technique, toujours dans Radio Timon 90.9 et Radio Timon.com. 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